0: peut-être plus d'un quart d'heure que dans la circulation. 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